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Pianiste, leader d'un quartet de jazz électronique, compagnon de route d'Avishai Cohen qui l'a découvert, Nitai Hershkovitz partage aujourd'hui sa musique entre Tel Aviv et New York. Et il la partage une nouvelle fois avec Daniel Dorr, batteur et percussionniste, mais pas que, il est aussi une sorte de coloriste de la musique qui a inventé une méthode rythmique qu'il appelait The Flower. Fin 2024, ils sortaient un premier album ensemble qui avait déjà reçu le label Sélection FIP et puis les revoici. Hop, toujours en sélection, avec Found and Found, deuxième album qui continue d'explorer de magnifiques paysages sonores, la preuve par l'oreille ici sur FIP.

Dans la lumière de la lune, un petit œuf repose sur une feuille. Un beau dimanche matin, le soleil se lève et pop, une minuscule chenille sort de l'œuf. Elle a très faim. Les connaisseurs auront reconnu le début de l'album « La petite chenille qui fait des trous » qui est à la littérature jeunesse que l'incipit du côté de chez Swann est au roman du XXe siècle. Son auteur, Eric Carle, s'est éteint un 23 mai, comme aujourd'hui, il y a 5 ans, à 91 ans, après avoir donné 70 petits frères de papier à la fameuse petite chenille. C'est en 1969 qu'elle avait vu le jour, la petite chenille, 69 années entomologiques, qui vit naître cette histoire poétique d'une larve boulimique qui devient papillon. C'est avec la petite chenille que des générations d'enfants ont appris le nom des fruits, les jours de la semaine et les chiffres. Pour les amoureux de la poésie et du coup de pinceau d'Eric Carle, le dessinateur qui faisait des chenilles, rendez-vous à Amherst dans le Massachusetts pour visiter son musée. Comment ça, c'est pas sur votre route? À Amherst dans le Massachusetts, vous nous écoutez sur FIP.fr.

Entre candeur et introspection, elle a son propre univers, la Toulousaine Suzanne Belobre. Et ne vous fiez pas à la douceur de sa voix. La jeune artiste sait ce qu'elle veut, c'est ce qu'elle vaut. Debout face au Desiderata du label de ses débuts, qui voulait lui faire changer des choses, elle va vent debout sur qu'elle doit faire ce qui lui ressemble. Alors qu'elle s'active seule pour que sa musique existe, la souterraine, label indépendant, centré sur la chanson francophone, va venir lui ouvrir ses portes et sort en 2021 une sorte de mixtape Do It Yourself, on saurait mieux dire. Aujourd'hui, des nouveaux indépendantes, on ne se refait pas. Suzanne Belobre s'est envolée avec piano, synthé et ordi pour Montréal, où elle a enregistré cet album Feu de bois en sélection FIP ce mois-ci. On va la retrouver sur le deuxième titre de l'album, ça s'appelle Ne plus parler. Ok, on a compris le message, Suzanne Belobre.

l'instant, c'était la reprise d'un tube de Bronze qui beat, mais oui, par Birds on a Wire, deux oiseaux sur un fil, deux oiseaux qui sont venus l'une et l'autre se poser dans le studio de Phi pour parler, pardon, pour gazouiller jazz avec nous. Dom La Nena, tout d'abord, il y a 2 ans, tout juste, au mois de mai, et puis Rosemary Stanley en octobre dernier. Deux clubs jazz à FIP que vous pouvez retrouver facilement sur FIP.fr et sur votre application Radio France. Et puis on ne cesse de vous le dire, les artistes, c'est aussi beaucoup passionnément sur scène qu'il faut les retrouver. Le duo Birds on a Wire sera le 17 juillet au Sud à Arles, le 19 juillet toujours à Chanac en Lozère au Festival des Tours du Monde et puis le 25 au Jardin des Tuileries à Paris.

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Lieu culturel ouvert en France et en Europe ce week-end pour la 22e édition de la Nuit des Musées. Par conséquent, le premier qui dit « qu'est-ce que je peux faire ?» ce samedi sera privé d'audioguide et de boutique de souvenirs pour le reste de son existence. Pour tout savoir du programme près de chez vous, rendez-vous sur nuitdesmusées.culture.gouv.fr.

Ray Cohen. Sketches of Spain, passé par le talent d'Eric Truffaz et Antonio Lizana, enfin Toutou, porté par Imagine Sacré. Les tournages de ces 5 films-concerts ont eu lieu en public au studio de l'Ermitage à Paris au mois d'avril dernier, chaque épisode faisant l'objet d'un décor et d'un traitement en résonance avec l'album revisité, mais aussi avec la personnalité de l'artiste invité. Et ces films, eh bien, ils sont disponibles à partir d'aujourd'hui même sur la plateforme France TV et ils sont à voir avec FIP, bien sûr. 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

Un extrait ici sur Philippe d'Another Taste, tout le second album du collectif néerlandais Another Taste, prolongement direct de leur premier disque paru en 2024. À l'ère numérique, le groupe construit sa musique uniquement avec des bandes et du matériel analogique, histoire de trouver la beauté dans l'imperfection du son chaud et vivant. Vous en avez eu la preuve. Instrument analogique d'ailleurs s'il en est, la voix de la chanteuse Sarina Vaughan venue rejoindre le collectif, invitée aussi sur ce très funky titre qu'on écoutait, Peace Call, Afrique et les Perpetual Singles qui célèbrent avec le groupe la joie de se rassembler. L'album se veut un contre-son, un refuge, et sur FIP on aime bien ça, les contre-sons et les refuges. Another Taste, tout est en sélection FIP ce mois-ci.

La BO ici du film de Jim Jarmusch, Mystery Train, composé par l'un de ses acteurs et musiciens fétiches, John Lurie. Jim Jarmusch, dont le dernier film, Father, Mother, Sister, Brothers, n'avait pas été retenu pour le Festival de Cannes de l'année dernière, et c'est bien dommage, mais bon, il a obtenu le Lion d'Or à la Mostra de Venise. C'est déjà pas mal, et pourtant il n'y a pas John Lurie, ni au casting, ni pour la musique, que Jim Jarmusch a composé lui-même avec Annika. Nous avions consacré un certain Lymphip à Jim Jarmusch, où là, il y a 10 ans déjà, mais il est toujours disponible en fouillant dans la malle au trésor qu'est notre site fip.fr. 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Rendez-vous sur fip à 20h demain, puis, vous l'avez compris, en podcast ad libitum.

Ben, les mains dans les poches et en sifflant, enfin en essayant de siffler aussi bien que Poké Lafarge à l'instant. Un autre siffleur s'est installé en janvier dernier à Montélimar, une statue de l'artiste Idan Zareski, une œuvre monumentale d'un homme, torse nu, mains dans les poches de son jean, chapeau sur la tête, comme vous, mais avec d'énormes pieds, ce qui est ce que vous n'avez pas, enfin a priori, on ne vous voit pas. L'œuvre célèbre la poésie du quotidien, oui mais alors pourquoi des pieds aussi grands ? On peut se le demander, parce que c'est la signature de l'artiste, tout simplement. Nombreux sont les passants qui se font prendre en photo à côté de ce symbole de la coolitude sur la place de l'Europe de Montélimar. Cool, lui aussi, c'est Elliott Smith qu'on écoute ici, à qui nous avions également consacré un numéro de certains Lemfip. Il y en a qui bossent, dites donc, pendant que vous sifflez les mains dans les poches.

Ou comment ne pas rester les fesses plantées sur une chaise? Danser sur nous, danser sur tout. Hier soir aussi, on a dansé à bord du Transfip Express. Oui, on a éliminé beaucoup de stress et un peu de cellulite aussi au son de « Il y en avait pour tout le monde ». Il y avait, oui, du verbe « c'est fini » conjugué au passé composé du « c'est raté » à la personne de « mais qu'est-ce que vous faisiez hier soir ?» Non mais, on vous rassure, sur FIP, selon la formule chimique, rien ne se perd, tout se récupère. Il y a moyen de retrouver toute la programmation du Transfip Express d'hier, mais aussi de tous les autres vendredis sur FIP.fr. Mais bon, quand même, soyez là la prochaine fois.

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Rien de pire pour une chanteuse que de perdre la voix, c'est ce qui était arrivé à Jia Margaret alors qu'elle était en pleine ascension en 2018. Lors d'une tournée, elle tombe malade et doit littéralement mettre sa voix en veilleuse durant 6 mois. Heureusement, elle est aussi instrumentiste, elle va donc s'exprimer à travers son synthétiseur, une thérapie refuge indispensable pour préserver son identité de créatrice. Ainsi qu'en 2020, elle réalisait Jia Margaret, le très ambiant album, suivi de Romantic Piano en 2023. Aujourd'hui, sa voix, vous l'avez entendu, sa voix physique est guérie, sa voix artistique est affinée. La voici donc avec le bien nommé Singing, album qu'on découvre avec vous en sélection Philippe tout au long de ce mois de mai. Si vous craquez pour Jia Margaret, sachez qu'elle sera en concert à la rentrée le 12 septembre à l'Archipel à Paris.

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Vous avez la chansonnette facile avec ce beau temps qui inonde la France. Laissez-vous donc tenter par ce live de polyphonie du théâtre musical qui puise à travers les compositions du monde entier des œuvres modernes et expressives que les jeunes chanteurs d'Opéra Junior exploreront le 13 juin à 19h au Corum de Montpellier. Un projet unique en Europe mené par Albert Alcaraz, le chef de chœur qui relèvera le défi de nous plonger dans son univers si particulier.

Alors en concert, oui, ce sera le 15 novembre, en plein hiver, la belle villoise de Paris, de quoi vous réchauffer. De Bogota à Naples, Mexico, Lima ou Amsterdam, ce véritable voyage sonore taillé pour les dance floors, une sélection du moins intitulée Disco Chimi. Une collection de 11 titres préparés et produits par Coco Maria, la DJ curatrice mexicaine, qui vous propose un troisième volume issu de sa série Club Coco, des compositions de groove underground de la diaspora latine à danser et à rêver aussi sur FIP.fr comme à l'instant sur FIP.

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pouvez avoir la conscience tranquille, vol zéro carbone, aller simple ce samedi avec Philippe pour San Francisco, quand le rêve américain devient réalité. C'est en 10 nouvelles compositions, celle de l'épatante chanteuse zélandaise Aldous Harding qui a enregistré son nouveau disque au Rockfield Studio du Pays de Galles. Train on Iceland, c'est un 5e album, un long format en sélection FIP de mai. Et en concert le 12 juin, salle Playel à Paris, le 2 juillet à Nîmes et le 15 août, route du rock à Saint-Malo.

Au service d'une collection éclectique de reprises captivantes, on écoute sur FIP le nouvel album des Web, des virtuoses de la scène jazz allemande qui rassemble des morceaux emblématiques issus d'univers musicaux foisonnants. Un nouvel enregistrement de ce super groupe à découvrir avec FIP. Et puis sur FIP.fr, cette sélection de FIP se gagne l'album Cover.

Repris par de nombreux jazzmen de George Benson qui en proposera une version jazz funk à Quincy Jones dans une version big band avec Paul Desmond, pause de 5 minutes sur FIP et Take 5, un morceau du saxophoniste écrit en 59 et sur le sillon de Time Out, l'album du quartet de Dave Brubeck, l'un des standards de jazz le plus diffusé dans le monde, sur la plage de FIP, les pieds en éventail.

Et on les regarde d'ailleurs filer sur leur balai magique. Indissociables de nos contes d'enfants, les sorcières effraient toujours petits et grands, à tel point que de bûcher en oubliette, les historiens estiment qu'en Europe, entre 1550 et 1700, il y aurait eu entre 110 000 et 120 000 procès en sorcellerie. Des femmes accusées d'invoquer les forces maléfiques par des hommes puissants. Des sorcières qui sortent des ténèbres au château des ducs de Bretagne de Nantes jusqu'au 28 juin et dans un dernier baiser sur

Vous ne voyez pas Big Ben, elle le verra très bientôt. Vocaliste danoise R&B des plus contemporains, en concert au Royal Festival Hall à Londres le 13 juin, à Dublin le 24 et à l'Arena Porte de la Chapelle à Paris le 1er juillet. Sur FIP, à l'instant, Miss Erika Decazier.

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Instrumentaux, chansons, douces, mélodies, textures organiques et sons du quotidien en sélection Fib de Mai, la bande originale du film imaginaire d'Aurélie Muller, la musicienne polyvalente qui, avant de composer, a travaillé en tant que monteuse et puis notamment sur le Rosetta des frères Dardenne. La choriste tout-terrain qui finalement se métamorphose en vilain tigre, un pseudo qu'elle a pris en souvenir du premier morceau enregistré par Blondie Brownie, le groupe bruxellois de pop psychédélique qu'elle a créé avec Catherine de Biasio. Une sélection Fib du mois en tous les cas à gagner sur Fib.fr et pour se sentir mieux dans sa tête, juste à l'instant sur Fib.

Hier et puis changement de cap en 2022 puisque c'est à celle de Molière que Lisa Leblanc dit oui. L'Acadienne en concert le 23 juin à Laval, le 1er juillet à Dieppe dans le cadre de la fête nationale évidemment des Acadiens. Lisa qui dans son chèque disco surfait sur la vague du glamour disco. Un quatrième album et un live à FIP à retrouver sur FIP.fr. Et sur FIP, eh bien ce sera entre toi puis moi, puis la corde de bois.

Vous êtes tellement nombreux à attendre cet événement culturel chaque année. Une attente bien récompensée puisque ce samedi 23 mai, plus de 1000 musées en France et de nombreux musées en Europe ouvrent leurs portes gratuitement dans le cadre de la Nuit européenne des musées. Et entre bombardes, violons, accordéons, crêpes et galettes déjà sur le bilig, l'écomusée du Bintinet de Rennes vous convie dès la tombée de la nuit et jusqu'à minuit au Fest Noz du Cercle Celtique de Rennes.

Des claviers new wave, mélodies aériennes, rythmes et synthés, c'est dans les années 70 que la prestigieuse lignée de musiciens Al Nana a profondément bouleversé la musique d'Afrique du Nord. Et une décennie plus tard, c'est en digne héritier du genre que le chanteur Yassine Nana et sa famille poursuivent ses explorations d'un son hybride, une musique aux productions sophistiquées qui mêle au chant coro mauritanien. Yassine moderne pop from Mauritanie, une sélection FIP de mai a gagné sur FIP.fr et que vous écoutiez juste un instant sur FIP avec le sourire.

Chère berceuse de nos années 90, inspirée d'un souvenir d'enfance de Robert Smith, atmosphère rêveuse et hypnotique, fable sombre et onirique, les Cures et Lullaby, qui n'effraient que les contes de fées conventionnels.

La chanteuse américaine d'origine italienne Gabrielle Cavazza, à l'instant, dans sa reprise plus que séduisante de Raindrops Keep Falling on My Head de Burt Bacharach. Cet extrait de son nouvel album enregistré avec et réalisé par le saxophoniste Joshua Redman qu'on entendait à ses côtés. Sa reprise légendaire de la chanson Alléluia de Leonard Cohen dans son unique album Grace et sa mort mystérieuse dans les eaux du Mississippi ont fait de Jeff Buckley un chanteur culte. Le voici à présent sur FIP Last Goodbye.

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Allez, on vole au-dessus des très hauts nuages. On prend de la hauteur, un peu de fraîcheur. Superfly, l'album de Curtis Mayfield, 1975. Et on en goûte un extrait sur FIP à 4h02.

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Bel après-midi et beau week-end aérien sur FIP.

Vous écoutez Fipi, il est 4h30 passées de 2 minutes. Miles Davis aurait eu 100 ans cette année. Point de départ du beau projet Miles Davis 100 ans d'avance qui a confié à 5 trompettistes d'aujourd'hui le soin de revisiter 5 albums mythiques, 5 œuvres décisives, 5 gestes singuliers, 5 manières de faire réentendre Miles au présent. Kind of Blue par le trompettiste Hermon Mehari, Beaches Brew, œuvre charnière laboratoire de groove par la trompettiste Yaz Ahmed, A Tribute to Jack Johnson, l'album peut-être le plus politique de Miles, revisité par Avishai Cohen, Sketches of Spain par Eric Truffaz et Antonio Lizana, et enfin Toutou par Imagine Thackeray. Les tournages de ces 5 films concerts ont été réalisés en public au studio de l'Ermitage à Paris le mois dernier. Chaque épisode a fait l'objet d'un décor, d'un traitement visuel particulier. Les films sont disponibles sur la plateforme France TV à partir d'aujourd'hui, avec FIP évidemment.

Allez, un petit Ramsay Lewis, parce que c'est vous, tout simplement. Vous écoutez FIP, 5h.

Allez, voilà de quoi vous rafraîchir sur FIP à bientôt 5h15. Ce soir, FIP sera à Saint-Brieuc pour le festival Art Rock qui bat son plein. Depuis hier, chaque année pendant 3 jours et 3 nuits d'effervescence artistique, Art Rock défend l'idée d'un festival populaire et pluridisciplinaire. Juste après le Club Joseph FIP, donc ce soir, émission spéciale en compagnie de la programmatrice du festival Alice Boinet, du duo vendéen Bonne Nuit en session live, ainsi que de Miki, la jeune artiste franco-coréenne qu'on retrouvera avec grand plaisir au micro de Kenza Naimi. Également sur FIP ce soir, Arma Jackson, chanteur suisse, qui s'inspire aussi bien de Charles Aznavour que de Michael Jackson, et qui revient avec un troisième album, No Man's Land. Art Rock, c'est donc jusqu'à demain soir à Saint-Brieuc avec Véronique Sanson, qu'on écoutait, Gilda, Sébastien Tellier, Tilestine, Bertrand Belin, ou encore les Baby Shambles de Peter Doherty. Émission spéciale ce soir sur FIP à partir de 20h pétant.

Saturday Afternoon Blues, tout est vrai sauf le blues. Johnny Hodges sur FIP, du jazz comme s'il en pleuvait, ça c'est tous les soirs au Club Jazz FIP. Et ce soir on retrouve Thomas Curbillon, comme tous les samedis soirs. Hier soir, c'était carte blanche à Boris Bergman. Émission à retrouver sur FIP.fr et l'appli Radio France. Très belle afternoon donc à tous, 5h30 passées de 2 minutes sur FIP.

Une compilation consacrée à la scène groove Tokyo Hit des années 1974-1988, dont ce titre qu'on vient d'écouter du claviériste Minoru Koyama à l'instant en 1980. Une compilation sélectionnée par le DJ et digger japonais DJ Notoya, qui figure parmi nos sélections FIP ce mois-ci et donc a gagné sur FIP.fr jusqu'à la fin du mois.

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Jeudi soir, nous recevions dans notre studio pour sa session live le chanteur et multi-instrumentiste québécois Vincent Roberge, alias Les Louanges, dont nous découvrions en sélection FIP le mois dernier le nouvel album Alouette. C'était très chouette cette session live suivie d'une interview. Vous pouvez retrouver l'ensemble sur FIP.fr. Belle fin d'après-midi à tous sous les ventilos de FIP. 6h30 dans 7 minutes.

Le virtuose de la guitare flamenca, l'instant incarnation vivante du duende Yeray Cortés. Extrait de son nouvel album Une ode à l'amour, dédié à sa compagne, la chanteuse Tania Garcia. L'album est en sélection FIP tout ce mois de mai.

Bienvenue sur le tapis rouge de FIP. On monte bientôt les marches du club Jazz FIP. Ce soir avec Thomas Curbillon, comme tous les samedis soirs, pour ses palmes d'or à lui. Rendez-vous donc dans 10 minutes exactement.

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4: Bonsoir à tous, bienvenue au Club Joséphie Panteras où à l'ombre il se sirote de mille manières différentes tous les soirs, en direct ou plus tard. Nous on est bel et bien là sur notre red carpet estival euphorisant pour ouvrir vos appétits de jazz. Car oui, qui dit samedi dit Thomas Curbillon aux manettes de cette heure voluptueuse qui, comme au beau milieu de l'océan, contient à la mi-temps le fameux Jazz Fact qui se range ensuite dans les podcasts à écouter, réécouter et à partager. Bonsoir Thomas.
5: Bonsoir Charlotte Bibring. On est ravis d'être avec vous. Il y a moins de photographes qu'à Cannes, effectivement, dans notre studio.
4: On
5: se prend un peu pour des stars de cinéma aussi, comme dirait la chanson. On va commencer justement en Californie, près d'Hollywood, puisque c'est un saxophoniste, compositeur de films, justement, des films de Clint Eastwood qu'on va retrouver.
4: Lenny Niehaus. Alors j'ai envie de dire Banco, mais on va dire Bunko.
5: Oui, c'est le titre de ce morceau. Il a enregistré vraiment 5 ou 6 volumes. Il y a combien ? 5 volumes de disques en octet, en quintet, en quartet, en sextet. Il fait les arrangements et c'est de l'orfèvrerie. Bienvenue donc, on vous sert de l'or sur un plateau, tapis rouge à Lenny Niehaus. Bonsoir à toutes et tous, bienvenue au Club Jazz FM.

0: Alors on a enchaîné de manière presque arithmétique. Je suis un jeune homme qui cherche une jeune femme, qui cherche un jeune homme à aimer. La vie en une formule magique signée George et Ira Gershwin, incarnée par la voix de Don Elliott à l'instant. Thomas.
1: Incroyable, Don Elliott. Ouais. Don Elliott, qui était un trompettiste, aussi joueur de mélophone, qui a participé à énormément, puisqu'on parlait cinéma, et qu'on était à Hollywood tout à l'heure avec Lenny House, et puis un petit peu à Cannes quand même aussi. il jouait le mélophone, et il a participé à plein de jingles, de musique de films, et il avait une voix absolument magnifique. Il a enregistré ce disque, Côte Ouest, comme on dit, West Coast Jazz, vraiment à fond les ballons. J'ai pas trouvé autre chose. C'est vraiment, c'est ma passion pour le voilà et pour la Coupe de France. Et donc du coup,
0: ça s'appelle Don Elliott Sings.
1: Oui aussi, voilà. Mais c'est oui, non pas du tout, bien sûr. Et là, on reste sur la Côte Ouest avec un guitariste.
0: Un guitariste qui sera bientôt. Un peu à l'ouest aussi, 16e arrondissement, Radio France, ici même, dans notre studio. Anthony Wilson, vous allez le recevoir avec Marjolaine Portier-Keltenbach mercredi au Club Joséphip. Il a sorti cette année un nouvel album, mais là c'est retour en arrière en 2011 avec ce Flor des Sous-Marais, extrait de son album Campo Bello qu'il avait enregistré au Brésil, à São Paulo, avec des musiciens extraordinaires,
1: exactement,
0: jeunes à l'époque.
1: Exactement, dont André Mémari, qu'on aime beaucoup, vous et moi, et vous et moi, et qu'on a encore diffusé la semaine dernière d'ailleurs au Club des Afip. Et il sera donc à Montrachet Jazz le 30 et 31, Anthony Wilson, et au Sunside à Paris le 3 juin, mais avant, vous l'avez dit, sur FIP. Et avant, tout de suite.

0: Alors, comme vous êtes vraiment sympa, Thomas, on va rester au Brésil. Merci, merci, merci. Avec la musique de Jobim, interprétée amoureusement, délicatement, par le chanteur et guitariste John Pizzarelli.
1: Eh oui, à l'occasion des 50 ans, c'était il y a en 2017, les 50 ans de l'album Sinatra et Jobim. Ça fera bientôt donc 60 dans un an. Pour l'occasion, John Pizzarelli a invité Daniel Jobim, s'il vous plaît, donc l'un des enfants, fils de.
0: C'est même petit-fils.
1: Ah, c'est petit-fils ?
0: C'est petit-fils.
1: Dites donc, je croyais que c'était l'un des enfants.
0: C'est petit-fils. C'est fils merci. De Paolo, okay. Petit-fils de Tom.
1: Très bien, très très bien. Bah écoutez, non, mais merci pour cette précision.
0: Non, mais il y a une semaine, je ne le savais pas. Hein, Thomas,
1: ben non, mais quand même, ça fait longtemps. Du coup, ça fait 7 jours, alors que moi, ça fait 7 secondes. Et on écoute Two Kites, qui est une superbe composition. Et ensuite, on restera dans le chant des oiseaux en écoutant notre magnifique album du club, mais avant John Pizzarelli.

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1: Je suis. Leïla Martial.
0: Ouais, mais extraordinaire, hein, vocaliste singulière, multiple. Et c'était sympa de rester dans ces chants d'oiseaux. Merci
1: Thomas. C'est son album du club, donc Jubilé 432. Et c'était La Bergère avec ce Indiou, vous savez, des pygmées de forêt équatoriale. Et qui est donc du coup, qu'on retrouve sur Watermelon Man, qu'elle fait avec une flûte en bambou. Et c'est magnifique, voilà, c'est vraiment superbe. Et là, on reste avec un sifflement, on va dire, on passe à un sifflement avec celui de Gentil Mons di Tutz dans cet album magnifique de Paquito de Rivera. L'album s'appelle Why Not et il est produit par une grande productrice dont on reparlera dans quelques instants qui s'appelle Hélène Keane.

0: Alors, on a bien chaloupé avec Paquito de Rivera. Et là...
1: Oh bah oui. Ah oui,
2: non. Non, mais vous voyez disiez, ce que je veux dire.
1: Vous me disiez, effectivement, on peut le dire, que nous sommes au Club Jazz à FIP, et donc vous me disiez, hors antenne, comme on dit, que ce morceau superbe interprété par Enrico Piranuzzi et Bebo Ferra, donc dans cet hommage magnifique, on va en reparler, vous faisait penser à un autre morceau.
0: Bah oui, de Cat Stevens, Father and Son, je suis la seule ici.
1: Non, pas du tout.
0: Je pensais que c'était ça qui commençait, mais pas du tout. C'est Song for Hélène. Donc c'est le thème de Bill Evans, interprété, comme vous l'avez dit, par les Italiens Bebo Ferra et Enrico Piranuzzi avec Diego Humbert. Et cet extrait de l'album Evans Cape.
1: Très très bel hommage à Bill Evans. Et peut-être un peu aussi à Cat Stevens. Ils seront le 9 juin prochain pour Sunset Hors les Murs. Vous savez, ça sera au New Morning. Ça sera une magnifique soirée puisqu'il y avait, et ils étaient il y a quelques jours sur l'antenne de FIP, Paolo Fresu, David Lynx et Gustavo Bettelmann.
0: Magnifique émission si vous ne l'avez pas écoutée. Alors vraiment, écoutez-la au micro de Marjolaine Portier-Kaltenbach. Superbe Club Jazz à FIP.
1: Et Enrico Piranuzzi, Bebo Ferra et Diego Humbert qui seront donc la même soirée, et peut-être Cat Stevens, ça on verra, mais en tout cas tout ça la même soirée, le 9 juin, c'est magnifique, et cet album donc qui vient de paraître, Evanscape, on écoute donc ce morceau Song for Ellen, qui est une dédicace donc de Bill Evans pour sa productrice. Chérie, j'ai envie de dire, puisque c'était une amitié extrêmement forte entre les deux. On en avait fait un jazz fact sur votre suggestion, d'ailleurs, Charlotte Bibri, je dois le dire, sur Hélène Keane, voilà, au Club Jazz à FIP, Enrico Piranuzzi.
0: Ah oui, et Bebo Ferra.

0: Et nous voici donc au beau milieu de l'océan, comme je l'annonçais au début de cette émission. On est tout ouïe pour votre Jazz Fact du jour, Thomas.
1: Eh oui, on est à New York. On est déjà venu ici plusieurs fois pour Jazz Fact, c'est vrai. Et là, pas impossible que vous vous disiez « Ah bah dis donc, bravo l'empreinte carbone ». Bon, vous imaginez bien qu'on ne fait pas l'aller-retour à chaque fois, hein, c'est la magie de la radio. Mais sans doute que vous pensez aussi que le jazz ne se résume pas qu'à New York. Et vous avez raison. Promis, bientôt, on ira faire un tour aussi à Paris, notamment pour visiter le Tabou ou le Club Saint-Germain dans les années 50. Mais aujourd'hui, à l'occasion du centenaire de Miles Davis, j'avais envie de vous montrer là où le trompettiste a vécu pendant 25 ans. On est au nord-ouest de Manhattan, ce qu'on appelle ici l'Upper West Side, à quelques pâtés de maisons de Central Park, un quartier chic, qu'il était déjà d'ailleurs quand Miles Davis s'y est installé en 1961 avec sa compagne Frances Taylor et leurs enfants respectifs. C'est une rue calme et de l'extérieur, l'immeuble est un exemple typique des brownstone buildings. Vous savez, ce grès rouge ocre qu'on trouve beaucoup ici à New York. En fait, ce bâtiment de 4 étages est une ancienne église orthodoxe fraîchement rénovée quand les familles Taylor et Davis s'y installent. Ils y occupent les 2 premiers étages et louent les 2 duos. Au sous-sol, Miles, grand amateur de boxe, a fait installer une salle de sport et un grand espace pour répéter et faire de la musique, bien sûr. Bon allez, soyons fous, on va sonner pour voir si le trompettiste est là. Mais vous le savez sans doute, il n'était pas réputé pour être toujours accueillant. On dit même qu'un jour, il a envoyé balader Mick Jagger, qui est venu lui rendre visite sans prévenir. Mais avant, mettons-nous dans le contexte, dans l'ambiance. On est au printemps 63, le pianiste Herbie Hancock a reçu un coup de téléphone de Miles Davis la veille. Même pas d'ailleurs une conversation, juste quelques phrases.
2: Bonjour Herbie, tu travailles avec quelqu'un en ce moment ?
1: Réponse d'Hancock.
2: Non, pas en ce moment.
1: Puis Miles.
2: Bien, alors viens chez moi, demain, 13h30.
1: Ces 7 répétitions et celles des jours suivants que je vais vous raconter aujourd'hui. Allez, on se lance, on sonne. Oui, bonjour, je suis bien chez Miles Davis. Hello, you're Miles Davis ?
3: Yeah, it's me.
1: On peut rentrer pour écouter la répétition ?
3: Yeah.
1: Bon ben super, c'était finalement assez facile. Quand Miles ouvre la porte à Herbie ce jour-là, allez on va les appeler par leur prénom, il le fait descendre au sous-sol. Je vous rappelle que c'est là que se trouve la salle de musique et le pianiste découvre que le batteur Tony Williams est là aussi, tout comme Ron Carter à la contrebasse et le saxophoniste George Coleman.
4: Hey George, I might leave out number letter F, you know?
1: Après quelques échanges cordiaux, on les entend. Miles compte le tempo et ils se mettent à jouer. Comme l'écrit Hancock, l'idée est d'apprendre à se connaître, à se sentir les uns les autres. Mais au bout de quelques mesures, Miles Davis jette sa trompette sur le canapé, pas méchamment, hein, plutôt nonchalamment on va dire, puis il monte à l'étage sans dire un mot. Ron Carter, le contrebassiste qui est le plus âgé, fait figure de leader en l'absence du trompettiste et décide de faire jouer les morceaux dont les partitions sont restées sur le piano, ni vues ni connues, comme si de rien n'était. En réalité, ils vont continuer à jouer comme ça toute l'après-midi, puis même dans la soirée, et Miles passera à jouer quelques notes avec eux avant de repartir en haut, puis de revenir, puis de repartir, puis de revenir, puis de repartir, etc., etc. Drôle de situation, les 4 jeunes musiciens trouvent même ça un peu bizarre, mais bon, il est comme ça, Miles, à ce qui paraît. Mais ce qu'ils ne savent pas, c'est que Davis a fait installer un interphone dans sa salle de musique. Alors on vous rassure, rien de pervers, c'est juste que cela servait à communiquer d'étage en étage. Mais du coup, ce jour-là, il les écoute, ce jour-là et les jours suivants d'ailleurs. Comme le raconte Miles dans son propre livre, ils jouaient et sonnaient trop bien ensemble. Le 3e ou 4e jour, je suis descendu les retrouver et j'ai un peu joué avec eux. J'ai tout de suite su que ça allait être un sacré groupe. En fait, Herbie Hancock n'a su tout cela que des années plus tard et dit que le trompettiste savait que sa présence allait sans doute les intimider et que c'était une manière de vraiment les entendre sans qu'ils soient bridé ou alors dans le contrôle, quoi. Le dernier jour, Miles dit au pianiste « Rendez-vous mardi, studio de la 30e rue ». Hancock un peu gêné « Ça veut dire que je fais partie du groupe ?» À ce moment-là, le trompettiste répond avec un petit sourire « Ça veut surtout dire que tu fais un disque avec nous » et puis s'en va. Le mardi suivant, ils enregistrent la première séance d'une longue liste, une première séance qui sera sur l'album « Seven Steps to Heaven ». Et vous savez quoi ? Il avait raison, Miles. Plus de 60 ans après, ça reste un sacré groupe.

0: Merci Thomas pour ce Jazz Fact à retrouver donc ensuite sur FIP.fr et l'application Radio France, comme tous vos Jazz Facts. Vous les comptez là, vous savez, vous êtes combien?
1: Mais je pense qu'on va approcher les 70 bientôt.
0: Wow.
1: Ouais, 68 ou 69. Donc voilà, donc 70 bientôt. Ouais,
0: parfait.
1: Tout à fait. Quelques-uns sur Miles Davis,
0: c'est
1: il faut
0: énorme,
1: avouer, c'est le troisième.
0: Oui. 70 histoires de jazz.
1: Ouais, ouais.
0: Et ça va continuer, j'espère. Et là, les claquettes, c'est pas vous?
1: Alors, je pourrais.
0: C'est vrai?
1: Oui, oui, bah, je,
0: vous avez,
1: je suis
0: vous avez les
1: comme,
0: chaussures?
1: J'ai les chaussures, j'ai plusieurs, alors ça dépend desquelles, parce qu'il y a plusieurs, vous savez, plusieurs catégories de chaussures, mais j'en ai plusieurs, faites en peau, enfin, je les fabriquais moi-même.
0: Vous seriez un merveilleux danseur de claquettes, j'en suis sûr. J'en suis sûr, je vous vois déjà. J'arrive à visualiser.
1: Eh bien, écoutez, continuez à visualiser, hein, voilà, on vous laisse,
0: vrai,
1: parce que justement,
0: vrai.
1: Là, c'est Jimmy Slide, et je pense qu'on le visualise plus facilement que moi.
0: Il a joué dans des films, on l'a vu, dans Autour de minuit, on l'a vu dans d'autres films, Cotton Club notamment.
1: Ah,
0: on
1: oui.
0: était petits.
1: C'est vrai.
0: Mais il dansait dans Cotton Club. Et là, il est entouré de Milt Buckner, Major Holly, Michael Silva, dans ce Love for Sale.
1: Tout à fait, c'est un disque français, Black and Blue, enregistré en 1988 avec plusieurs tap dancers, plusieurs danseurs de claquettes. Et tout de suite, donc Jimmy Slide au club de ZFU.

0: Alors après ce Jimmy Slide, on parlait claquettes avec Thomas en micro, on dansait presque dans le studio pendant que vous écoutiez Catherine Russell, l'extraordinaire chanteuse de jazz Catherine Russell, qui rendait hommage aux racines historiques du jazz et du blues au Lincoln Center il y a quelques années. Non, même c'était très récent.
1: C'est très récent.
0: C'est il y a quelques
1: c'était
0: mois.
1: Hier, je crois. Enfin,
0: ce matin.
1: On a capté ça. On passait dans le coin. Et voilà. Non, mais c'était il y a quelques mois. Ça vient de sortir. Oui, ce serait génial, remarquez. Ben on fait ça, la FIP. Remarquez.
0: Ce qui serait génial, ce serait de partir à New York.
1: Oui, ben ça c'est.
0: Et ça, on en reparlera.
1: Voilà,
0: on en reparlera, Rudy, si tu nous écoutes.
1: On reparlera à la direction de FIP. Voilà. Faut qu'on vous parle. Non, mais plus sérieusement, parce que du coup, beaucoup plus sérieusement, Catherine Russell en live, vous le disiez, c'est un album qui vient de sortir, donc, et on entendait encore du tap dancing, c'est-à-dire d'une danseuse de claquettes. En l'occurrence, c'était Michaela Marino Lehrman, qui est vraiment la danseuse de claquettes sur la scène du jazz à New York. Donc, on est sur quelque chose d'assez, voilà, d'assez une niche, mais en tout cas, elle est dans pas mal de projets. Michael Mwenso, ce chanteur super.
0: Quand on n'est pas à New York, on fait comment? On peut la voir? Il y a des vidéos?
1: Non, on y va, c'est ce que je vous dis, on y va, on est obligé, on va demander.
0: Ok.
1: Et en attendant qu'on demande...
0: On remonte le fleuve, là,
1: bah oui,
0: jusqu'à la source de ces musiques afro-américaines avec The Down by the River, Billy Martin et Will Blades, duo, orgue, batterie.
1: Oui.
0: Je l'ai mal dit, peut-être.
1: Non, mais non, pas du tout.
0: Non, j'ai hésité entre Blades et Blades.
1: Alors, vous faites bien, c'est comme Ruben Blades, on peut dire les deux. On peut dire les deux.
0: Je ne sais pas.
1: Moi, j'ai dit Will Blades pendant longtemps et on l'appelle aussi Win Blades. Donc après, vous faites... De toute façon, il faut l'écouter, c'est le principal. Et Billy Martin à la batterie, on les écoute.

0: Alors parfois on aimerait que le temps s'arrête ou au contraire que ça ne s'arrête jamais. En tout cas, malheureusement, nous arrivons à la fin de ce Club Jazz FIP Thomas déjà et on va se quitter avec Charlie Scott qu'on a surnommé la reine de l'orgue.
1: Oui, et c'est bien vrai, c'est, ça tombe bien.
0: Mais oui ou non, bah vous avez dit oui.
1: Bah, mais ça tombe bien, parce qu'effectivement, elle jouait l'orgue. Shirley Scott, grande organiste, et un disque absolument extraordinaire. Ah non, disque absolument extraordinaire, Latin Shadows, un disque arrangé par Gary McFarland. On est en 1965, on a entendu Jimmy Rennie à la guitare, et ça c'est Hunky Spunky, composé par Gary McFarland. Et c'est sur Hunky Spunky que je vous dis merci beaucoup Charlotte Bubring.
0: Merci Thomas.
1: Voilà.
0: On vous retrouve donc mercredi soir ici
1: oui,
0: pour ce
1: avec,
0: Jazz
1: alors c'est avec je pense que j'interpréterai, enfin je traduirai les propos de Anthony Woodson, mais peut-être que je
0: vous participerai
1: à l'émission
0: multi-casquette,
1: de, voilà,
0: multi-casquette traducteur donc
1: tout à fait à votre service.
0: Vous l'avez ce soir la casquette donc à mercredi soir et puis donc votre Jazz Fact à réécouter sur FIP.fr et sinon à samedi prochain.
1: Ah bah voilà exactement
0: même heure même
1: quoi
0: lieu
1: qu'il en soit. Ouais.
0: Avec nous ce soir Arthur Hérol à la réalisation avec Antoine Griffin au mixage. Merci à tous. Et juste après donc ce Charlie Scott, nous allons à Saint-Brieuc retrouver Kenza Naïmi au festival Art Rock. Très belle soirée à tous à l'écoute de FIP.

Bonsoir à tous, bienvenue sur FIP, ça y est, ça commence, c'est parti. Ce soir, on pose nos micros au cœur de Art Rock, rendez-vous incontournable où la musique, la danse, le spectacle vivant, la création se rencontrent depuis plus de 40 ans, maintenant 43 si je compte bien. Au programme de cette soirée, on aura des artistes qui bousculent plein de choses, les formats, les codes et qui croisent des univers, des rencontres. On va parler avec eux tout au long de cette émission. On recevra notamment Mickey dans quelques minutes, donc restez avec nous. La chorégraphe Leïla K, Alice Boinet, ainsi que le groupe Bonne Nuit en live. Puis bah voilà, il y aura de la musique comme tout le temps sur FIP, des lives, de l'ambiance, du festival à partager avec vous tous et vous toutes. Bienvenue sur FIP, bienvenue à Art Rock.

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1: C'était Mickey sur FIP à l'instant, et devinez qui j'ai en face de moi. Et ben Mickey, trop stylé, artiste qui mêle électropop, des paroles, un univers très personnel, des textes intimes, une esthétique très singulière. Bonsoir Mickey, merci d'être avec nous.
0: Bonsoir FIP.
1: Le morceau qu'on écoutait juste avant, tu m'as dit que ça faisait longtemps que tu l'avais pas entendu. Ça te fait quoi de réentendre ces morceaux-là?
0: Ah ben, c'est très étrange. Enfin, quand le morceau il a commencé, je me suis dit, ah, ça me dit quelque chose, c'est quoi ça? Genre, je pense que je connais c'est qui cet artiste. Je me dis, ah putain, c'est... Ouais, c'est vrai que j'ai... En fait, c'est vrai que je l'écoute très peu et je le joue plus en fait sur scène parce que... Il est intense quoi. Il est intense et surtout il y a un truc où il ressemble pas exactement à ce que je voulais, à la démo que j'avais fait au tout début. Et donc il y a une petite partie de moi où j'aurais dû m'accrocher à la démo de base. Mais c'est le même morceau, hein. C'est juste la production derrière elle est pas pareille. Enfin, on se concentre toujours sur les détails qui nous sont énervants, mais avec du recul, et je l'ai entendu, je me suis dit, oh, putain, il est pas mal.
1: C'était bien quand même.
0: Ouais, c'est pas mal.
1: Tu disais que ce morceau il était intense, mais moi j'ai l'impression que toi entièrement tu l'es un peu quand même.
0: Ouais, c'est les scorpions.
1: Ah mince. Non, on va bien s'entendre. Et d'ailleurs, avant de commencer dans tout ce mélange de genres et la musique que tu fais aujourd'hui, t'as quand même une formation musicale. Je crois qu'on écoute quelqu'un là derrière ma voix que tu apprécies énormément, qui est Mozart. Et c'était comment cet apprentissage? Est-ce que aujourd'hui, dans ta manière de composer la musique classique, tu t'en sers?
0: Je pense que j'ai fait... Tout est un cycle, je pense. Quand je me suis fait virer du conservatoire, je pense que j'ai voulu prendre beaucoup d'espace avec la musique classique et les partitions pendant longtemps. Parce que pour moi, c'était synonyme aussi d'une certaine rigidité. Je pouvais pas, en fait... interpréter les morceaux de ma manière, parce qu'à chaque fois on se fait taper sur les doigts et on est en mode non, c'est pas comme ça que ça a été écrit. Donc à ce moment-là, j'ai commencé à prendre des cours de jazz et faire plus aussi de la pop quoi. Et là, tout récemment, je me suis racheté des partitions et surtout beaucoup de bacs parce que je voulais me remettre aussi dans la théorie et ça m'amusait en fait de recommencer à déchiffrer des partitions et tout. Et donc là, récemment, je suis partie. Faire du son toute seule là, dans le fin fond de l'Écosse. Et donc il y a pas mal de morceaux qui sont basés sur des

0: respecter quand même plus. Et bien, il y a un, je trouve une de l'amour, moi, dans le fait qu'il y ait quelqu'un en face de toi qui essaie de te pousser au maximum de ce que tu peux être. Et je sais que c'est pas une pédagogie qui fonctionne avec tout le monde, et je pense que l'éducation aujourd'hui, elle devrait pas être basée sur ça du tout. Juste que moi, dans mon cas, ça fonctionne plus quand il y a quelqu'un qui me dit, genre, t'es pas capable de le faire, t'es une merde, plutôt que quelqu'un qui me dit, mais si, c'est super tout ce que tu fais. Enfin, je pense que je fonctionne dans le sens inverse. Comme la skateuse, la ice skateuse, il y a un film, je sais plus comment il s'appelle, avec Margot Robbie, dedans, où sa mère, elle engage un mec pour l'insulter avant qu'elle monte sur scène et qu'elle fasse des figures de patinage artistique.
1: Et c'est ça qui la cheer up finalement.
0: Voilà, c'est ça qui la pousse.
1: Trop bien, merci Mickey. On va écouter deux morceaux et puis après on se retrouve, on continue cette discussion.

0: Fip est toujours à Hard Rock avec Mickey. On continue à cette discussion. Merci Fip pour cette transition absolument incroyable, puisqu'on va parler de mon truc préféré ou le pire, les ruptures. J'avais posé cette question à DC's en 2022. Il était à ta place il y a 3 ans. Je lui ai demandé, DC, j'aimerais bien savoir comment on fait pour se remettre d'une rupture un petit peu plus facilement. Est-ce que toi, t'as la réponse, Mickey? Parce que lui, il l'avait pas.
1: Je pense que ça dépend des gens. Moi, dans mon cas, c'est de me concentrer sur moi-même, quoi. Souvent, en fait, les ruptures, ça me fait beaucoup de bien, en fait. Parce que ça me permet de me recentrer et de sortir d'une forme de codépendance dans laquelle on se rend pas compte, mais on rentre aveuglément dans une relation. En fait, on est concentré que sur l'autre personne et on oublie de faire des choses qui nous font plaisir et en fait de se pousser aussi dans des retranchements qu'on adoucit. En fait, on adoucit trop les bords, je trouve, quand on est en couple. Et les ruptures, ça permet en fait de faire toutes ces choses que t'avais dit, c'est dans ta to-do list que tu veux faire depuis 10 ans et que t'as pas fait. Mon manager, c'est un très bon exemple.
0: Il est en rupture.
1: Il s'est fait larguer l'année dernière.
0: Désolée.
1: Et depuis, c'est devenu le plus bel homme du... le plus bel homme du coin.
0: Et on lui fait un gros
1: lolo.
0: Pull-up. Et c'est plus facile, j'ai l'impression en tout cas que c'est plus facile d'écrire une chanson de rupture qu'une chanson d'amour. Où tout est beau, tout est rose.
1: C'est vrai que on a beaucoup, en tant qu'humain, on a plus d'empathie envers un ami ou une amie qui vient de se faire larguer que quelqu'un qui est dans un bonheur total grâce à une relation. Parce qu'en fait, on nous permet à l'autre de s'immiscer dans notre intimité. Alors que quand on est très heureux, c'est limite du rejet en fait qu'on a envers les autres. Genre, j'ai pas besoin de toi, je suis tellement bien toute seule dans mon truc. Quoi que tu fasses, ça va avoir aucun impact sur moi parce que je suis déjà bien. En fait, du coup, je sais pas si ça se trouve, c'est peut-être un peu toxique, quoi. Mais en fait, je pense qu'en tant qu'humain, on aime bien se sentir utile face à la personne qui est en face de nous. Et par exemple, moi et mon manager Lolo, quand il s'est fait larguer, ça nous a grave rapprochés.
0: J'espère qu'il va mieux aujourd'hui.
1: Il s'est fait relarguer là par la même personne.
0: Oh là là. Bon Lolo, désolé, on n'aura pas la réponse aujourd'hui non plus. Boire de l'eau et pas oublier de manger, c'est très important peut-être pour aller mieux. On va peut-être commencer comme ça. Mickey, merci beaucoup. Merci d'avoir
1: été. C'est déjà fini.
0: Ouais, mais si tu veux, tu peux. Tu peux nous raconter, est-ce que des fois, moi j'ai une dernière question s'il te plaît, est-ce que des fois toi quand t'écris, est-ce que tu dis ok, là peut-être que je vais un peu trop loin?
1: Oui, beaucoup.
0: Tu te restreins?
1: Ouais, en fait faut que, par exemple un son comme Motherload, je sais pas si je réécrirais un son comme ça aujourd'hui parce que ça fait que j'arrive pas à l'écouter moi. En fait, peut-être que c'est bien pour les autres, mais moi, du coup, j'arrive pas à l'écouter. Et j'aimerais bien maintenant faire de la musique que je puisse écouter et auquel je peux vibrer. Comme le son Thinking About You de
0: Frank Ocean juste avant. Nous, Motherload, il nous fait beaucoup de bien, en tout cas quand on l'écoute. Et merci beaucoup parce que cette discussion, elle m'a fait beaucoup de bien aussi.
1: Je suis ravie.
0: On te retrouve sur scène dans. On t'a vu sur scène. Oh là là. Parce qu'on est le soir, en fait.
1: C'est vrai, c'est le soir. C'était tellement bien ce concert.
0: C'était trop bien ce concert. Merci
1: Mickey. Tout le monde.

0: On est au festival à Rock à Saint-Brieuc et on est surtout avec Alice Boinet. Bonjour, comment on se retrouve ?
1: Bonjour.
0: Alice, vous êtes programmatrice ? Part entière de ce festival qui mêle la musique, la danse, les arts visuels, le spectacle vivant. Et ça fait 43 ans maintenant que Art Rock existe. Mais comment on fait pour garder une identité forte et en même temps réussir à surprendre le public chaque année?
1: C'est dans l'ADN d'Art Rock d'être un festival pluridisciplinaire. Donc par définition, le festival surprend chaque année parce qu'on peut y croiser à la fois des concerts de tête d'affiche, mais aussi des jeunes pousses, des expositions d'art contemporain, des spectacles de danse, de la danse même sur des scènes qui sont faites à la base pour des concerts, comme hier soir les danseuses de Leila K ont investi la grande scène du festival. Et à la fois pour se réinventer, c'est tout simplement par les propositions artistiques. On le voit dans cette programmation, on a des artistes qui ont des identités fortes, qui ne ressemble à aucun autre et qui réinvente ce qu'est la musique en 2026. Donc je crois que c'est pas le festival qui se réinvente, c'est les artistes qui l'invitent, qui le réinventent lui-même.
0: Mais pour pouvoir programmer un rock, j'ai l'impression qu'il faut tout écouter, tout voir, tout savoir. C'est ça votre quotidien ?
1: Ouais, c'est une espèce de boulimie
0: c'est
1: artistique.
0: Cool en vrai.
1: Ouais, c'est hyper intéressant en vrai. Parce que moi, en fait, j'ai été éduquée toute ma vie sur le fait que tous les artistes pouvaient être considérés à pied d'égalité. C'est-à-dire qu'un chorégraphe, un metteur en scène, une chanteuse, une compositrice ou un peintre, un artiste plasticien pouvaient être considérés de la même manière. Et c'est vrai que c'est ce qu'on essaye de faire à Art Rock, d'entrecroiser comme ça les genres artistiques.
0: Par exemple, de programmer des artistes comme Till Lacine, qui a joué hier. C'est quoi qui vous avez fait vous dire « c'est bon, je le veux, il va jouer ». C'était la clôture, il me semble, de la soirée.
1: Ouais. C'était la clôture hier, c'était magnifique. Il nous a sorti un live aux petits oignons, vraiment, pour finir cette soirée. Et tout en miroir et en écran et avec une délicatesse dont lui seul a le succès. Et ce qui m'a convaincue, c'est évidemment son dernier album que j'ai trouvé magnifique, Rhodes Volume 3, où il est allé en Namibie chercher des nouvelles inspirations, des nouveaux instruments qu'il a montré aussi sur scène. Et puis aussi, Art Rock, c'est un festival familial au point de vue du public, mais aussi des artistes. On aime réinviter les artistes d'une année à l'autre. C'était la troisième fois que Till Lacine venait à Art Rock.
0: Et ben, on s'écoute un petit extrait de Till Lacine pour faire écouter à tout le monde ce à quoi ça ressemble.

0: Ah voilà, dit la signe sous ma voix. Cette fois, c'est bon, on est sûr. On disait juste avant, Alice Boinet, on disait que c'était les artistes qui faisaient la surprise de ce festival. Mais les festivaliers aussi, j'ai l'impression. Qu'est-ce qui a changé? Qu'est-ce qui fait le public d'Art Rock?
1: Je crois que le public d'Art Rock est très éclectique déjà, parce que le festival a 43 ans. Donc les gens qui avaient 20 ans en 1983 à sa création reviennent 43 ans plus tard, à 63 ans, peut-être avec leurs enfants, peut-être avec leurs amis, leurs petits-enfants même. Et donc c'est cet éclectisme du public qui crée une foule de curieux et de curieuses. C'est vraiment un public qui a envie d'aller découvrir. Et c'est tout l'intérêt d'Art Rock, je crois. Et le fait qu'on soit en centre-ville de Saint-Brieuc, ça crée une énergie un peu différente aussi, parce que le festival est sain d'immeubles, de superbes... La cathédrale de Saint-Brieuc qui est médiévale, etc. Ce qui ajoute un cachet, une atmosphère vraiment particulière.
0: Oui, c'est vrai que je suis allée me balader un petit peu avant l'émission. Dans les rues de Saint-Brieuc, il y a de la musique partout. Tout le monde a l'air heureux, en fait, d'être ici.
1: Exactement, bah heureusement. Mais c'est vrai que le week-end de la Pentecôte est vraiment particulier pour Saint-Brieuc, les Briochins, les Briochines et les gens qui viennent d'ailleurs et qui viennent découvrir justement la ville de Saint-Brieuc.
0: Et vous, qu'est-ce que vous cherchez à provoquer chez quelqu'un qui vient à Rock?
1: Justement, la curiosité. Je crois que en ce moment, on est vraiment dans un monde où chacun se renferme sur soi. Et hélas, j'ai envie de dire, c'est terrible en fait. Et donc, j'espère qu'Art Rock peut créer une envie d'être curieux, de s'ouvrir à l'autre, de s'ouvrir à l'inconnu justement, et de découvrir. C'est le principe d'une programmation comme celle d'Art Rock, de venir peut-être pour une tête d'affiche comme De La Soul qui joueront demain, et à la fois de se laisser porter dans la programmation et de découvrir en fin de soirée, demain soir, modèle actrice, un super groupe de rock américain.
0: Et qu'est-ce qui vous enthousiasme particulièrement cette année?
1: Ce qui m'enthousiasme particulièrement, je crois que c'est la venue d'artistes qui sont généreux. En fait, on est en tout début de saison des festivals, donc la plupart des artistes font leur première en festival. C'était le cas hier de DC's Sébastien Tellier, Tilacine, Marguerite, et donc qui se lançaient un peu comme ça dans l'inconnu, dans la journée, dans les loges. Ils me disaient leur peur, leur trac, parce que même les artistes les plus habitués peuvent être traqueux ou traqueuses. Et finalement, c'est la découverte du public, le grand lâcher prise qu'est un festival qui fait du bien.
0: Et des artistes qui nous font du bien, il y en a qui sont même en train de s'installer. Bonne nuit, on va les laisser se préparer tranquillement et puis on va écouter quelques-uns de leurs morceaux avant qu'ils montent sur scène. A tout de suite sur FIP.

0: La musique s'écoute en live sur FIP et ce soir avec nous, place au duo Bonne Nuit. En gros, si j'ai bien compris, c'est de la New Wave qui raconte toutes les faiblesses de l'espèce humaine. On va voir ce que ça donne.
1: Oui, bonjour, merci. Nous, c'est Bonne Nuit. On est sur FIP, on est très heureux. Et on va vous jouer trois morceaux, les trois plus calmes de notre set. Celle-ci est sur notre EP qu'on a sorti il y a 2 mois. Et elle s'appelle Montréal. 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

À Saint-Brieuc, mon amour. Merci. Alors on est sur FIP, mais on est aussi en live. D'ailleurs, les gens en live, si vous voulez vous approcher un petit peu, vous pouvez. Il nous reste seulement deux chansons. Faites quelques pas en avant. Nous, on est venus depuis la Vendée. Et déjà, on aimerait dire vraiment merci à FIP de nous recevoir à l'antenne. Merci Kenza. Et merci aussi à une personne toute particulière qui est devant nous, la programmatrice d'Art Rock, Alice, s'il vous plaît, vous pouvez l'applaudir, elle est juste là. Alice, on est venu de Vendée avec des surprises, tu sais. Notamment une grosse brioche. Bref, c'est pas du tout le sujet de cette émission. On n'arrive pas à parler d'autre chose que de nos brioches. Et peut-être de ce titre aussi qui s'appelle « Crier, vomir, pleurer », qui est aussi le titre de notre EP.

0: Merci beaucoup.
1: Et alors, comme je le disais, on vient de Vendée, c'est important pour nous. Je ne sais pas pourquoi d'ailleurs. On fait beaucoup de trajets en voiture. Et sur ces trajets en voiture, on écoute souvent FIP, enfin quand ça capte, parce qu'en Vendée, ça ne capte pas toujours. Et une fois, on est tombé sur une chanson de nous-mêmes. Et qu'est-ce qu'on était très heureux de tomber sur une chanson de nous-mêmes à la radio, sur une si bonne radio en plus. Elle s'appelle Créma. Alors, du coup, on s'est dit qu'on allait la jouer devant vous. C'est encore une fois une chanson super calme. Mais si vous voulez voir des chansons un peu moins calmes, vous viendrez, pour ceux qui sont là, bien sûr, pas ceux qui sont à la radio. Quoique vous avez le temps, parce qu'on joue à 23h et je crois qu'il est 20h là en ce moment. À 23h sur la scène du Forum. Cette chanson s'appelle Créma.

0: De La Soul, juste avant, qui fait partie de la programmation de l'Art Rock Festival, puisqu'on est toujours à Saint-Brieuc, on n'a pas bougé, non, non. Juste avant, c'était le duo Bonne Nuit en live. On vous a, s'il vous plaît, imploré de vous asseoir à ma table. Comment ça va?
1: Ça peut que aller bien quand on est en Bretagne, encore plus à Saint-Brieuc, je crois. Il fait bon.
2: Oui, les brioches, hein.
1: Les briochins.
0: On va pas lâcher ces brioches, donc.
2: Non, okay.
1: mais on a appris qu'on disait les briochins.
0: on a écouté trois morceaux, donc trois extraits de ce que vous avez l'habitude de faire, mais j'ai cru comprendre que c'était des morceaux plus calmes que d'habitude.
1: Ben ouais, je sais pas, on se sentait début d'après-midi, mood matin.
2: Ouais, ouais, début d'après-midi, mais vers 20h, tu sais.
1: Ouais, du coup, on s'est dit, on va faire le plus calme, mais aussi pour que les gens reviennent voir le live et voir, voilà, qu'ils soient un peu intrigués. Mm-hmm.
2: Mais oui, c'est vrai qu'on a, enfin, en tout cas sur scène, on aime beaucoup le côté un peu punk, animal, et c'est quelque chose, je pense, que à la radio on n'a pas forcément pu capter avec ces
1: trois morceaux, c'est vrai.
0: Ben, on a cru comprendre que vous étiez un petit peu punk, mais on vous a fait découvrir, je pense, ce soir à beaucoup de nos auditeurs. Peut-être qu'ils aimeraient bien savoir comment elle naît, cette histoire de Bonne Nuit.
1: Eh ben c'est marrant, mais l'histoire elle naît sur Snapchat, alors que j'ai plus l'application, mais c'est Étienne qui faisait de l'accordéon sur Snapchat, et moi
2: je jouais la danse de la brioche.
1: Non,
2: avec l'accordéon.
1: Oui, peut-être, je ne sais, oui, je sais plus. Enfin bon, en tout cas, je l'ai contacté et on est devenus amis avant tout. Mm-hmm. Et c'était collège, lycée, quelque chose comme ça.
0: Ah, mais c'est une histoire de longue date.
1: C'est une histoire de longue date, mais Bonne Nuit est assez récent parce qu'on a fait d'autres choses, on a expérimenté des trucs. Mais depuis 3 ans maintenant, on a créé ce groupe Bonne Nuit et c'est toute notre vie.
2: On répétait dans la...
0: Dans le garage.
2: Dans le garage. Dans la chambre garage un peu miteuse.
1: Mais c'était super. Quelle époque.
2: Oui.
0: Ok. Je vous embête avec une petite dernière question. Vous allez me répondre chacun votre tour. Là, si je fouille dans votre iPod, vous avez 15 ans. Quel album je trouve quel album vous avez le plus écouté à ce moment-là?
1: 15 ans.
2: Ah, mais ouais, mais là, c'est terrible.
1: Moi, je pense 15 ans. Là, je suis en train. J'y ai pensé tout à l'heure dans la voiture et je pense que c'était Oasis à fond.
2: Ah ouais, ah mec.
1: À fond les ballons sur Oasis. Ouais.
2: Moi, c'était plutôt La Rue qui est à nous.
0: Pas mal aussi.
1: Mais l'accordéon, c'est pour ça. Et ça donne festifs. Un mélange un peu bizarre et ça donne Bonne Nuit finalement.
0: Bah, ça vous ressemble parfaitement. Merci beaucoup d'avoir pris le temps de nous parler un petit peu. Bah, on vous rejoint sur scène là dans quelques heures. À tout de suite. Merci. À bonne nuit. Merci beaucoup. On continue. Bah oui, parce qu'il y a du monde en plus, il n'y a pas que des auditeurs. Ce soir, il y a des spectateurs avec nous. On continue, on se balade hein, dans la programmation du Festival à Rock de toute façon. Et puis, il y en a une que j'aime particulièrement comme artiste. Elle s'appelle Camille Mbé.

0: Ah, rock, c'est pas que la musique, non, c'est un festival pluridisciplinaire. Et avec nous ce soir, je suis très ravie, je suis très impressionnée même, hein. Leïla K est avec nous. C'est imposé comme une voix forte de la danse contemporaine, avec des influences qui sont quand même multiples, on va en parler. Et une écriture chorégraphique qui est très physique. Bonsoir, merci d'être avec nous sur FIP.
1: Bonsoir, merci beaucoup.
0: Leïla, votre danse, elle donne des impressions un petit peu... j'aime pas ce mot, mais je vais le dire, très urbaine, même si j'aime pas ce mot encore une fois, mais qui tend à arriver à la chorégraphie donc contemporaine. Est-ce que vous vous sentez un petit peu dans plusieurs mondes? Entre plusieurs mondes en tout cas.
1: C'est marrant parce qu'on me dit rarement que ça a l'air très urbain.
0: Ok.
1: Et est-ce que je me sens dans plusieurs mondes? Non, pas forcément. Dans la danse, voilà.
0: Vous êtes un petit peu blessée à ce que je vois, vous êtes arrivée, vous marchiez pas très très vite. En tout cas, vous avez une petite béquille avec vous, qu'est-ce qui vous est arrivé?
1: Je me suis fracturée des os au pied et je suis très déçue de ne pas pouvoir danser ce soir.
0: C'est les aléas du métier. Ça arrive souvent?
1: Non, c'est rare, mais en tout cas, moi, c'est...

0: Me décrire moi ou la danse?
1: La danse, la... ce qui vous... Mais vous aussi, j'ai envie de savoir.
0: Ce qui décrit... Peut-être, je sais pas trop, mais si j'essaie de décrire ce que j'essaie de faire dans mes spectacles, en tout cas, moi, ce que je fais, c'est que je... Sur scène, c'est des personnages qui sont sur scène et des personnages qui ont des choses à dire mais qui ne parlent pas. Mmh. Et donc, ils vont utiliser leur corps pour dire ce qu'ils ont à dire. Et donc, on définit des personnages qui ont une histoire plus ou moins définie, etc. Et ces personnages-là, souvent, ils sont en colère dans mes spectacles et ils vont dire ce qu'ils ont envie de dire.
1: Qu'est-ce qu'ils ont à dire ?
0: Ils sont assez révoltés en général, révoltés. Ils ont envie de se libérer, de s'émanciper. Et ils sont en colère contre tout ce qui vient les empêcher d'être et de faire ce qu'ils ont envie de faire.
1: Donc c'est comme ça qu'on transforme une idée en un mouvement.
0: Ouais, à peu près.
1: C'est fou comme métier quand même.
0: Ah, c'est génial, je me sens très chanceuse de faire ce métier-là, de pouvoir en vivre et de faire ce que j'aime.
1: On va écouter Bocoyout juste, enfin là tout de suite, puis on écoutera une artiste que je pense vous connaissez très bien. Juste après, on continue cette discussion avec Leïla K. Vous écoutez, FIP.

0: On est toujours avec Leïla K au festival Art Rock. Leïla, j'imagine que vous avez évidemment reconnu l'artiste qu'on écoutait juste avant.
1: Bien sûr.
0: Vous êtes une famille d'artistes, Ezao de Sagazon, et donc c'est votre...
1: C'est ma sœur.
0: C'est votre sœur. Vous êtes une grande famille d'artistes, c'est fou quand même. Chacun sa part du marché.
1: Chacun sa on est cinq sœurs, et effectivement, il y en a une autre aussi qui est dans le domaine artistique, elle est dans le cinéma.
0: Vous dansez avec vos sœurs ?
1: On a beaucoup dansé ensemble. Quand on était petites, on jouait tout le temps ensemble et on dansait beaucoup. On mettait de la musique et on dansait dans le salon.
0: On en parlait en off, donc je vais un petit spoiler, oui. Mais vous avez eu un parcours, finalement, vous n'êtes pas du tout passé par une école de danse. Et la danse est arrivée assez tard dans votre vie.
1: Ouais, moi j'ai commencé vers 16 ans avec les danses urbaines. Et ensuite, j'ai fait des rencontres un peu décisives dans ma vie et qui m'ont amené à faire de la danse contemporaine, etc. Et je pense notamment à Maggie Marin. J'ai eu la chance de danser pour Maggie Marin, qui est une grande chorégraphe française. Et après, j'ai rencontré d'autres personnes qui m'ont beaucoup appris et qui m'apprennent encore. Je pense notamment à Alexandre Fandard, qui est chorégraphe, peintre et interprète. Enfin voilà, donc il y a j'ai eu des belles rencontres comme ça qui m'ont amené à faire voilà.
0: Et le talent aussi.
1: Le talent ou alors le travail, je pense que aussi. Je sais pas si je pense que le.
0: Je pense que c'est un mélange des deux.
1: Bah en tout cas, je pense qu'on peut être talentueux, mais si on travaille pas, ça ne marche pas. Mmh. Et peut-être qu'on peut être pas talentueux, mais s'il y a beaucoup de travail, ça peut marcher aussi.
0: Ça peut venir. Je vais essayer de travailler un peu plus alors. Est-ce que vous préférez chorégraphier ou est-ce que vous préférez danser ?
1: Les deux. Et j'adore chorégraphier, j'adore créer mon petit monde. Et après, pouvoir le danser, c'est trop génial. Et ça m'arrive de chorégraphier pour des commandes, des ballets, des choses comme ça, mais de ne pas danser. Et ça me frustre beaucoup.
0: Et admettons, moi je suis super nulle, je ne sais pas danser, je ne sais pas quoi faire de mon corps, je n'ai pas de rythme. C'est quoi les premières bases que vous pourriez me donner pour que je puisse être un petit peu plus coordonnée, quoi?
1: Ah ouais, si on est vraiment nul en danse et qu'on n'a pas le rythme, bah déjà peut-être taper dans les mains en rythme, c'est un bon début. Si déjà il y a ça, bah c'est qu'après plein de choses sont possibles.
0: Ben merci pour le tips, Leïla K, merci d'avoir pris le temps de venir à notre table, Fip, et on est trop contents. On va se laisser en musique avec Bertrand Belin, je crois. C'est parti.
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bah voilà, nous on va pas bouger d'ici, je crois. On est bien, hein, sous le soleil de Saint-Brieuc. Retrouvez-nous entre les différentes scènes du Festival Art Rock. Et merci, merci à tous, merci à toutes, merci à nos auditeurs, à nos spectateurs aussi, hein. Ça fait toujours un truc de sortir la radio de son studio et de partir à votre rencontre. En tout cas, cette émission n'aurait jamais pu voir le jour sans une équipe technique comme celle-là. Donc merci à Guénaël Launay, Clément Bougneux, Thibaut Bourgeon, Laurent Botorel, Léna Liparini, Florent, mais pas que, merci à Nathalie Farnier, Alice Apolonskaya, Louise André à la réalisation et aux blagues dans l'oreillette, ça vraiment merci. 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

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Discussion avec Mickey, Bonne Nuit, Leila K, du live aussi, hein, une émission en tout cas. 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
1: Claude Luther aussi fut son ami.
2: J'ai connu Boris Vian pendant l'occupation. C'est par l'orchestre, justement, l'orchestre Claude Abbadie, qui était vraiment le premier orchestre Dixieland qui existait en France, bien avant le mien. Et Boris jouait de la trompette dans cet orchestre. Et moi, je ne jouais pas très bien à l'époque, et j'allais écouter Claude Abbadie. De temps en temps, il me laissait jouer. Et j'ai pris l'habitude d'aller chez Boris écouter des disques, parce qu'il avait déjà une collection de disques très importante. Et on est devenus amis comme ça.

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1: En tout cas, croyez bien que si ces oiseaux continuent leur rapue, je ne réponds plus de voix. Ils se croient tout permis ici.

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